regardez-le, il est tout blanc. Mais n'ayez pas peur comme ça. Bon, j'irai un peu plus doucement. Quoi? La flèche pour doubler? Quelle flèche? C'est que ça. Ah, et s'il y a un feu rouge? N'ouvrez pas la portière comme ça, enfin c'est dangereux. Mais revenez, Roger, revenez, Roger.

Ah oui, ça mardi, c'est une bonne idée. Attendez, je regarde mon agenda. Mardi, demain, c'est ça? Ah, ça m'arrange pas du tout, moi. Mais à quelle heure d'abord? Alors, mardi matin, l'empereur, sa femme et toujours le petit.

petit matin, l'empereur, sa femme et le petit prince sont venus chez moi pour me serrer la pince. Comme j'étais parti titi, le petit prince a dit titi. Et ben, puisque c'est ainsi, nous reviendrons dimanche.